0: Et Yves parlait espagnol.
1: Toujours
0: et Yves parlait
1: français. Je comprends rien du tout. Ne parle pas français, doudou. Ne parle pas français.
0: Sí, buenas tardes, saludos y bendiciones para todos desde Georgia, USA. Blessings for everybody.